La prochaine, nous avons, nous n'irons plus au bois. We will not go into the woods.

0: suis heureux.
1: Alors, un autre par Willie Lamotte, Suis-je suis facile d'oublier? Am I that easy to forget?

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1: Je suis Eric Le Rouge. C'est l'heure de française, et cette émission est tous mélange. Écoute la musique. La première chanson est Promis le ciel, d'Elgre. Promis le ciel et l'herbe.

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1: Notre première chanson est une petite air, un coupé l'étendue, un mélange audio des chansons français traditionnelles et des punk rock. Our first song, Up in the Air by Los Lobos, is a bold blend of French traditional music and punk rock.

Notre titre suivant est Du Nord à Sud, interprété par Louis Attaquet, un groupe de folk rock français formé à Paris en 1994. Our next track is North and South, performed by Louis Attaquet, a French folk rock band formed in Paris in 1994.

Dancing with Jean-Marie is a morceau instrumental évoquant de Louise Attaque, un groupe réputé pour ses compositions folk-rock novatrice. Dancing with Jean-Marie is a mesmerizing instrumental piece by Louise Attaque, a band renowned for its innovative folk-rock compositions.

Notre dernière chanson pour cette soirée est Brûler le Maché, un titre mêlant des éléments des musiques africaines et des reggae. Our final song in the series is Brûler le Maché, a track blending elements of African music and reggae.

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0: Nesse infiniment de me avoir raison pour couture ces sélections musicales. C'est Jean McFarlane. Je vous souhaite une merveilleuse journée. Thank you so much for joining me to listen to this musical selection. This is Jean McFarlane. Have a wonderful day. Au revoir.
1: Bonjour et bienvenue à la musique en français. Je m'appelle Hiver et on va écouter la musique de Eric Lapointe, Obsession.

0: Ce soir, je réalise un rêve que je caresse depuis nombre et nombre d'années. Soit celui de partager la scène et mes chansons avec une des meilleures formations du monde, l'Orchestre symphonique de Montréal.
1: Merci pour écouter À l'heure français. Reviens ici les jeudis et dimanches pour plusieurs musiques en français. Please come back Sundays and Thursdays for more music in French or musique en français.

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Et on va finir avec Napoli Jolie. Merci pour écouter la musique en français ici à Skowhegan's Huskow Radio.